0: 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Aujourd'hui, toutes les dizaines du kli franco.
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0: C'est à nous, les amis, je crois.
1: Nathanaël.
2: Bonsoir, les amis. Test 2. Ceux qui veulent afin d'avoir du carburant pour le travail.
3: On écrit. Et là, on a chim, je suis au team là-bas, les chim, chamaïm.